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2: Moraito acompaña a la guitarra a Tomasa Guerrero La Macanita, Soleá por Bulerías, del disco Con el alma de 1995.

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2: Luis de la Pica cantando por Soleá con la guitarra de Alfredo Lago.

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